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0: très bien. Le temps est au bout, tout ça, il n'y a pas de poussière.
1: Non, non.
0: Pourvu que ça dure.
1: Ouais, ouais. T'as bien dit.
0: Vous allez où ? Ouais. Ah, j'ai des belles filets là.
2: Bien, c'est sympa.
3: Ça change.
0: Ouais, ça change. Ouais. Ils avaient pourtant dit que ça devait pas être mauvais, mais.
3: Ça a duré là, ils m'ont dit ?
2: Non, ça devait s'éclaircir,
3: ça devait s'éclaircir.

0: Exactement.
1: Je me disais que des sensibles escaliers.
2: Un peu, des quelques pédales pour réussir.
3: N'avez-vous pas quelquefois l'impression d'un monde invisible qui rôde autour de vous? 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

La moitié des gens n'étaient pas mangeants. L'autre moitié des gens étaient pas s'il vous plaît. Et personne n'était merci. Personne ne parle bien à personne. C'est ça le problème. Moi, je sais. Bien sûr, je sais.

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0: Je m'appelle Sébastien, je suis menuisier indépendant à La Compote, donc dans le massif des Bauges. L'atelier dans lequel vous êtes, c'est l'ancienne cave d'une très vieille maison que j'ai achetée il y a quelques temps et que j'ai rénovée. Et il s'appelle l'atelier du bois tordu. C'est une reconversion, donc le travail du bois, ça a toujours été quelque chose qui m'a passionné, intéressé depuis que je suis tout petit en fait, et que je faisais en amateur. Et depuis quelques temps, j'ai décidé de franchir le cap et puis d'arrêter l'activité que je faisais avant, qui était plutôt dans les jeux techniques, pour me consacrer à la menuiserie. Alors la menuiserie, c'est d'ailleurs le rapport avec la matière, avec le bois. Ce que je trouve super intéressant dans le bois, c'est que c'est quelque chose qui se transforme, se recycle, se modifie, se répare, se réutilise. Il y a plein d'usages en fait. Et c'est quelque chose qui est finalement super facile à travailler. On en trouve partout et on peut presque tout faire en bois. On peut récupérer des... Moi je travaille beaucoup avec du matériel de récupération, donc des vieux meubles, la déconstruction de vieux bâtiments, de choses comme ça, et c'est super intéressant en fait de redonner vie à des vieux lits, des vieilles armoires, et de les transformer en autre chose en fait. Et on peut aussi le mélanger, c'est-à-dire on part de plusieurs meubles de différentes époques, et on en coupe des morceaux et on les assemble et ça fait un nouveau truc. Et donc c'est vraiment chouette.
1: Tu ne travailles jamais avec du bois qui vient d'être coupé
0: ou... Alors ça m'arrive de travailler, du coup je travaille que avec les scieries locales, donc qui sont plutôt des scieries qui font du bois un peu vert de charpente. Du coup c'est pas du bois qui est très adapté pour faire de la menuiserie. Par contre il y a un côté très brut qui peut être aussi sympa à utiliser.

0: C'est le menuisier s'occupait de tout ce qui s'ouvrait en fait. Maintenant, c'est plus devenu un terme générique pour désigner tout ce qui concerne un peu l'aménagement en bois qu'il peut y avoir à l'intérieur d'une maison. Donc on le distingue de la charpente qui va plus toucher aux gros œuvres de la maison et à la structure extérieure, et à l'ébénisterie qui, elle, est uniquement la fabrication de meubles. Donc la menuiserie, en fait, ça navigue un peu entre tout ça, et ça, on fait un peu tout en menuiserie. Alors ça, il fallait un peu trouver un titre, donc j'ai dit menuiserie parce que tout le monde comprend un peu que ça travaille au bois, mais en vrai, du coup, je fais aussi bien un peu d'ébénisterie que de menuiserie, parce que ça m'arrive de faire des fenêtres ou des portes, que de toutes petites charpentes sur des aménagements type des vérandas, des abris à bois ou des choses comme ça, des escaliers, des choses comme ça.
1: Toi, t'as vraiment une volonté de circuit court-court, que ce soit et dans la récupération du bois, mais aussi dans la clientèle.
0: Oui. Et en termes de zone de travail, c'est un peu pareil, quoi. Du coup, c'est vraiment de rester dans le cœur des Vosges et de vraiment faire du très court et de ne pas descendre du massif et, si possible, vraiment dans le local, dans le village. Voilà. Ça m'est arrivé d'avoir des chantiers à 100 mètres de la maison et d'y aller avec une brouette sans prendre de véhicule. Ça, c'était top.
1: Qu'est-ce qui te plaît dans le travail du bois ?
0: C'est ce que je disais tout à l'heure, donc c'est le côté on peut tout faire avec le bois, en fait. J'ai l'impression qu'il n'y a qu'une limite d'imagination. Et que c'est une matière qui se travaille depuis super longtemps. Donc en fait, il y a des centaines d'outils qui ont été inventés pour des tâches hyper précises. Et cette hyper spécialisation qui peut paraître un peu impressionnante au début, de se dire pourquoi il faut 50 ciseaux à bois dans un atelier, 12 scies, des haches, des machins. En fait, c'est que chaque outil a vraiment une spécificité pour faire un travail particulier sur le bois, en fait, et qui va permettre d'être finalement hyper efficace, hyper précis dans le geste et très adapté, et du coup ça ouvre une énorme possibilité de formes de travail différentes, et quand je dis qu'on peut vraiment tout faire avec le bois, pour moi je suis vraiment persuadé qu'on peut tout faire avec le bois. La seule limite, c'est l'imagination, en fait. Avec un peu d'imagination, on arrive toujours à se sortir de trucs, et ça pardonne vachement les erreurs. On peut faire une coupe de travers ou s'être trompé dans une prise de mesure et tout, il y a toujours un moyen de réparer, bricoler, récupérer, et même dans le transformer, en fait, ces erreurs en côté un peu esthétique, puisque en fait ça peut se dire maintenant il faut que je bouche ce trou, comment je pourrais le boucher de manière un peu intelligente, jolie, etc. Et on arrive toujours à trouver des solutions comme ça.
1: Et

0: tu vois un morceau de bois, est-ce que tu vois la pièce que tu peux faire dedans, ou au contraire tu vas chercher le bois, enfin le morceau de bois dont tu as besoin pour fabriquer la pièce que tu as en tête, ou des fois bah, c'est une rencontre finalement, enfin où c'est les deux, tu te dis ah bah tiens je pars sur là-dessus, mais le morceau de bois il me dirige vers autre chose, enfin comment finalement tu... Comment tu travailles?
1: Eh ben, il y a, en fait, il y a les deux facettes. Donc, il y a certains ouvrages qui nécessitent quand même un peu de rectitude ou de planéité. Dans ce cas-là, on va plutôt avoir tendance à choisir un morceau de bois qui est adapté. Alors, ça peut être un morceau de bois qui est adapté dans les dimensions, parce qu'il faut juste les dimensions qui sont correspondantes à l'ouvrage qu'on veut faire. Ça peut être aussi des types d'arbres. Donc, les arbres ont des manières de se travailler qui sont très différentes. Donc, il y a des arbres qui sont très légers, peu dense mais pas très agréable à travailler, qui vont très bien aller pour faire des trucs assez importants parce que ça va pas être très lourd, ça va être facile à manipuler, etc. Et au contraire des bois qui sont avec des grains beaucoup plus fins, donc qui sont plus compliqués à travailler mais qui donnent des choses qui sont beaucoup plus précises. Donc concrètement on va pas utiliser la même essence ou le même type de bout de bois pour faire une petite boîte à bijoux pour faire un auvent pour stocker le bois par exemple. Donc ça va être un peu ça, l'ouvrage en fait qui va dicter. Mais il y a aussi le côté de se promener, de trouver un morceau de bois ou une planche ou dans une scierie flashé sur un plateau qui dit ah celui-là je sais pas quoi en faire mais il me parle quoi. Et du coup j'ai beaucoup de bois stocké où je sais qu'un jour j'en ferai quelque chose. Pour le moment j'ai pas encore les idées, mais je sais qu'ils sont de côté pour voilà. Et ça m'arrive 2, 3, 4 ans après de se dire ah ça je sais que c'est ce morceau de bois qui va correspondre et je sais où il est, je vais le chercher et hop il s'intègre dans l'ouvrage.
0: Est-ce que tu as déjà des essences de bois que tu préfères travailler, ou est-ce qu'il y a un petit peu comme ça des affinités qui sont développées?
1: Oui, clairement il y a des bois qui sont... Alors c'est toujours, j'essaie de me restreindre aux bois qui sont locaux. Donc ici en gros on a les résineux qui sont l'épicéa et le sapin, donc qui sont des bois qui sont pas super agréables à travailler en termes de sensations, par contre qui sont très faciles à travailler, c'est des bois très tendres et très légers. Donc ils sont vraiment efficaces et on fait du débit rapide dedans et c'est aucune difficulté à les travailler, mais c'est pas très plaisant. Et il y a des bois comme par exemple ici le noyer, qui est un bois qui est avec un grain qui est très serré, qui est beaucoup plus dense, qui est beaucoup plus un peu physique on va dire à travailler, mais par contre qui est très net en fait dans ses coupes et qui permet de faire des usinages et des assemblages qui sont très très précis et très ajustés en fait. Et après, en bois très courant qu'on a ici, on a aussi le hêtre et le frêne, alors qui sont plus connus comme du bois de chauffage, mais avec lequel on peut faire plein de trucs, notamment le hêtre, qui est un bois qui est très dur, en fait, et qui sert à faire des objets qui sont très résistants et qui est assez réputé, en fait. Nous, dans les Vosges, on considère ça vraiment comme un bois un peu chauffage qui sert que à ça, et il y a plein d'endroits où on recherche du hêtre, en fait, pour faire de la menuiserie. Un bois peut être agréable à travailler quand tu as beaucoup de débit à faire, par exemple quand tu fais un peu de la charpente. Donc un bois agréable à travailler, ça va être un bois qui va être pas fatigant à usiner en fait, donc qui va être efficace. Donc là, ça peut être agréable si tu passes une journée entière à tailler des assemblages, bah, si ton bois il est tout tendre et puis qu'il se laisse faire, là il va avoir un côté agréable. Par contre, ça va être en termes de sensations, c'est un peu comme je sais pas comment on pourrait qualifier ça, mais c'est ça va pas être des sensations qui vont être, ça va être une sensation d'efficacité en fait. A contrario, il y a des bois qui vont être beaucoup plus lents à travailler et qui vont t'opposer une espèce de résistance, mais qui va être on va pas tomber dans les clichés, c'est pas un dialogue avec le bois, mais en fait on sent vraiment que il faut un peu comprendre comment le bois est agencé dans le sens des fibres, etc., pour le travailler efficacement. Et dans ce cas-là, en fait, c'est vraiment très plaisant parce que déjà, il y a un son de l'outil qui est pas pareil. On entend vraiment les fibres qui se tranchent. On sait quand on arrive au fond de l'assemblage, il y a le petit clac du ciseau à bois qui saute. Les copeaux du rabot, ils sont beaucoup plus jolis. Enfin bref, les sensations sont pas du tout les mêmes. Et il y a un côté vraiment satisfaisant, en fait, à travailler ces bois parce que ça se passe un peu comme tu veux, quoi. Si tu as imaginé une forme d'assemblage, par exemple, et ben en fait, c'est vraiment possible d'y arriver parce que le bois, il va pas te jouer des tours, en fait, si tu veux. Il va avoir... Alors ça, c'est principalement lié au grain, ce qu'on appelle le grain du bois. Donc c'est le fait que la fibre soit assez lâche, soit très serrée. Donc les fibres très serrées, en fait, quand on les travaille, c'est beaucoup plus net. Et du coup, on a ce côté beaucoup plus... Voilà, quand on veut faire un plat, le plat, il est plat, quoi. Il y a moins de mauvais tours qui sont dans le bois. Et Il y a un autre côté, mais qui dépend un peu des morceaux de bois, c'est la présence ou pas de nœuds, en fait, dans le bois. Donc les bois sans nœuds, qui sont les plus recherchés, sont évidemment beaucoup plus simples à travailler, parce qu'on est toujours dans le bon sens, et on n'a pas cette discontinuité dans le geste, où là, quand on va buter dans un nœud, on le sent vraiment, quoi. Il faut savoir qu'un nœud, notamment sur les résineux, ça peut ébrécher une lame de rabot ou de ciseau, hein. Quand on tape dedans, c'est vraiment quelque chose qui est super dur, quoi. Donc ça, pour le coup, c'est pas agréable à travailler, quoi. Voilà. Mais ça se voit de l'extérieur, donc on sait que ce bout de bois il va être tort, et puis voilà, des fois on attaque un truc en se disant bon là ça va être compliqué, mais c'est ce qu'il y a sous la main, donc on fait avec.

0: Alors la différence entre un nœud et une loupe, et ben un nœud en fait c'est, donc ça c'est une planche d'épicéa, et du coup là on imagine le départ d'une branche, et le bois était coupé sur ce plan là, et du coup le nœud en fait c'est l'empreinte de la branche dans la tranche de bois qu'on a découpé, et du coup les fibres du bois sont alignées dans ce sens là, et sur le nœud on va avoir des fibres qui vont être perpendiculaires et concentriques. Donc on va avoir vraiment de la difficulté en fait à trancher cette zone-là qui se ressemble, mais vraiment l'effort il est multiplié par 10, hein, que ce soit à la scie, au ciseau ou au rabot pour passer cette chose. Et là, une loupe, c'est un truc qui ressemble un peu à ça, en fait c'est une excroissance sur une branche ou sur un tronc qui est due à plein de choses, à un coup, une maladie, un champignon, voilà, un choc, ce que vous voulez. Et à l'intérieur, en fait, il faut imaginer que les fibres, elles ont poussé en trois dimensions, un peu en cercle, et qu'on a une espèce de sphère, en fait, de bois. Donc si on coupait la tranche de la loupe, on aurait à la fois des fibres on a des fibres dans tous les sens, en fait. Donc c'est quelque chose qui est hyper résistant, qui est assez difficile à travailler, mais qui est souvent recherché pour faire notamment tout ce qui est bol ou tasse, parce qu'en fait, on a le bois qui est résistant dans toutes les directions. Donc l'exemple très connu c'est les loupes de bouleau qui sont travaillées pour faire les tasses dans les pays scandinaves, où en fait ils recherchent vraiment cette partie là et ils creusent à l'intérieur en fait une sphère, un bol, une tasse, ce que vous voulez, et du coup on a vraiment une résistance optimale, les fibres sont toujours dans le bon sens. À la sélection du morceau de bois que tu vas choisir, tu vas savoir la position en fait du morceau de bois dans l'arbre complet que tu as eu au départ. Donc ça se voit très bien quand tu as un plot. Donc un plot en fait c'est, imaginez un tronc d'arbre qui a été coupé en longueur standard, donc à peu près 4 mètres, et ensuite dedans on a fait des planches horizontales qu'on a ensuite reconstituées en les espaçant un petit peu pour les faire sécher. Du coup, en fait, on a une espèce de découpage de l'arbre. Et en fait, on lit très bien sur la tranche de ces planches, on lit très bien à quel endroit elles étaient dans l'arbre. C'est-à-dire que quand c'est au cœur, on voit la forme du cœur et puis les stries qui sont concentriques. Et quand c'est à l'extérieur, on voit que des arrondis, en fait. Donc, c'est déjà l'usage de la planche. Le bois, en séchant, va réagir de manière différente selon l'endroit où il était pris dans l'arbre. Donc, en fait, déjà d'un aspect un peu technique, il faut être assez vigilant suivant le type d'ouvrage que tu fais, de choisir en fait le bon morceau d'arbre pour faire cette pièce-là. D'accord ? Typiquement, si tu prends, si tu veux faire un plateau assez étendu, que tu prends quelque chose qui est près du cœur, tu vas avoir tendance au séchage à avoir du tuilage en fait. Donc le bois il va se sécher en se rétractant comme ça. Que tu n'as pas par exemple sur un quartier ou quelque chose comme ça, où là les fibres sont bien perpendiculaires ou parallèles, le bois va rétrécir en séchant, mais par contre il ne va pas trop se déformer. C'est plus une histoire de ressenti, c'est-à-dire qu'effectivement, à un moment, quand tu arrives dans un nœud ou un truc qui t'embête, etc., tu sais très bien ce qui t'embête, en fait. Tu sais qu'il y avait une branche à ce niveau-là, une loupe, parce que ça. Et du coup, c'est plus une blague que tu fais avec l'arbre, en fait, en disant, voilà, tu penses un peu dans ta tête, fichu branche, quoi. Mais même si, voilà, c'est plus s'il pourrait y avoir un dialogue, ce serait un peu comme ça, quoi. Tu sais ce qui te résiste, en fait. T'arrives à identifier quelle partie de l'arbre te résiste. Par contre, la lecture du choix, notamment quand tu n'as pas de ces plots, mais que tu as des plateaux tout seul, de savoir d'où ils viennent en fait, dans l'arbre, ça c'est vraiment primordial, la manière dont tu vas te dire oui, je le prends ou pas, suivant ce que tu veux faire, quoi. Et d'un point de vue beaucoup plus pragmatique, suivant la tranche de l'arbre que tu choisis, les prix, ce n'est pas du tout les mêmes. En fait. Des bois qui sont beaucoup plus recherchés parce qu'ils sont très stables, et d'autres qui sont presque des déchets, en fait, notamment vers les bords, en fait, c'est des trucs qui ont très peu de valeur, quoi. Et ben, ouais, il y a un truc qui me tient vraiment à cœur, c'est de réutiliser des outils qui existent depuis super longtemps, qui sont des outils qui ont un peu fait leur preuve dans le sens où ils sont, comme on disait tout à l'heure, assez spécifiques, mais qui sont très adaptés à une tâche particulière. À contrario, des outils qui paraissent vraiment très passe-partout et basiques, et qui en fait, parce qu'on a un peu oublié d'où ça vient et l'usage et à quoi ça servait un peu avant. Je pense par exemple aux haches, où pour dans l'imaginaire collectif, une hache c'est fait pour couper un arbre, point barre. Et en fait, avec une hache, on peut faire beaucoup de choses. Et il y a une époque où avec deux trois outils, une plane, une hache, les paysans faisaient pendant l'hiver plein de choses, des meubles, des lits, des tabourets, des chaises, etc. et le côté en fait de retrouver ces outils qui sont souvent utilisés en déco ou qu'on trouve dans les brocantes, de comprendre ce que c'est comme outil, parce que des fois il y a une poignée, il y a une lame, voilà, il faut retrouver en fait c'est quoi la destination, parce que c'est pas si évident que ça, et en fait c'est assez facile à restaurer. Et on peut ensuite s'en resservir pour s'apercevoir qu'en fait, là, très souvent, c'est le temps d'utilisation par rapport à une machine, en fait, il est à peu près équivalent quand on ne fait pas de la série, mais quand on fait un peu du sur-mesure, parce que les machines, ça va certes super vite une fois que c'est réglé, mais par contre, pour les régler, pour les déplacer, pour brancher l'aspiration, ça prend beaucoup de temps, en fait, qui n'est pas consacré au travail du bois, mais qui est consacré à l'installation de la machine pour travailler le bois. Alors, la phase travail du bois, déjà, elle est un peu déconnectée, parce qu'en fait, on a souvent un masque pour la poussière, on a le bruit de l'aspirateur, on a le bruit de la machine qui est assez impressionnant des fois, qui nous coupe en fait du travail du bois. On peut pas discuter quand on travaille à plusieurs autour d'une machine, tout le monde a un casque et des lunettes, et puis voilà. Et au final, quand on fait plein de petites tâches un peu séparées, et ben, utiliser l'outil qui va bien à la main, c'est aussi rapide que d'utiliser des machines, en fait. Et voilà, ce côté-là, il est vraiment intéressant. Et c'est des outils qui ont souvent des décennies et des décennies, qui ont une histoire, alors qu'on connaît presque jamais, mais qu'on imagine bien. Et ça m'arrive souvent de prendre un vieil outil, une vieille hache, un ciseau à bois, et puis de me dire qu'il a été pris des milliers de fois par peut-être plusieurs générations. Et c'est super intéressant de me rendre compte qu'il fonctionne toujours, et qui fonctionnera encore super longtemps, et qui se répare et s'entretient facilement. Qu'est-ce que je vois quand je regarde un arbre ? Alors, quand je regarde un arbre, je vois tout sauf que ce que je pourrais en faire, ça c'est sûr. J'aime ma petite personnelle vraiment beaucoup me promener en montagne, en forêt, etc., juste pour le plaisir d'être en forêt et en montagne. Pour moi, la forêt, les balades en forêt, c'est vraiment associé à l'automne ou le printemps, les temps pluvieux. Quand il y a de la guédou partout et que la montagne n'est pas trop accessible, et ben en fait c'est pas une contrainte mais plutôt une friandise en fait d'aller me promener en forêt et de profiter à ça. Et du coup je regarde pas du tout les ouvrages qui pourraient sortir de l'arbre, mais voilà, je compte un peu la forêt plutôt, mais c'est complètement déconnecté du travail. Alors je peux, des fois ça me, assez bizarrement ça peut me donner des idées plus de esthétiques. En fait, de me dire, tiens, c'est marrant, cette forme-là, ça pourrait servir pour faire une équerre, pour une étagère, ou ce genre de choses. Mais c'est très déconnecté de la partie que je pourrais. Enfin, l'utilisation de la matière, en fait.
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0: Vas-y, t'écoutes quoi là? C'est le dernier stu? Vas-y, fais-moi écouter. Ouais, fais-moi écouter, s'il te plaît. C'est le dernier stup, là?
1: Non.
0: Fais-moi écouter, deux secondes.

0: Oui, j'écoute.
1: Allô, ouais. Allô, salut, salut, ouais, salut. Alors, ça va toi, ouais? Bah écoute, je suis à la radio, là, je viens d'arriver. Bon, je me suis mis en tête de faire une nouvelle playlist, hein. Ah, ça me démangeait depuis un moment, ouais. Écoute, ce nouvel ordi, là, il y a un nouveau logiciel, j'ai jamais vu ce truc, là. Ouais, parce que, tu sais comment ça fonctionne, non? Écoute, si tu peux me donner un peu de détails. Comment j'actionne le logiciel, tu... Il y a un mot de passe?
2: Despot
1: Hi-Fi. D'accord. Mot de passe,
3: Oui, qu'est-ce que c'est que ça?
2: On va croquer tous vos CD.

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2: Salut, salut, t'es bien sûr Alto, on va tâcher de ne pas laisser la main à ce robot qui a tendance à passer les disques à notre place. Ouais, ouais, il y a de la place pour la sélection des humains, alors on prend la main, on s'écoute les Pasadenas, ok? Ride on pour une nouvelle playlist sur 94.list. 94.

0: 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Ceci est notre premier avertissement. Vous avez délibérément omis de suivre nos suggestions musicales. 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
1: C'est quoi ce logiciel?
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1: Qu'est-ce que c'est que ce nouveau logiciel? N'importe quoi.

Sur Alto 94.8, tu viens d'écouter Frankie High Energy, Quelli que Ben Pensano, 1997. Et on poursuit avec un petit Lefty Soul Connection, Let It Out, de 2023.

0: Merci d'avoir choisi Despot Hi-Fi. Veillez à conserver vos identifiants en lieu sûr. La connexion automatique par reconnaissance faciale n'est pas encore active. Si vous souhaitez activer la connexion automatique par reconnaissance faciale, cliquez sur le bouton « J'envoie du flouze pour me faire flipper ». Le service premium de Despot Hi-Fi vous propose l'écoute d'un titre de Tyler Swift. Rien à voir avec le Swift Project de l'alarmiste, le Janko des plateaux.
1: Pas du tout. Oh bah, ouais, genre, je vais écouter ça, ouais, c'est ça. Attends, non, moi, là, je sélectionne. Clic, c'est ça qu'on veut, nous, c'est ça.

0: Les vacances de Nanar, c'était à Kingston. Lavilliers en Jamaïque, c'était en 1980. C'était le titre Kingston sur Alto 94-8.
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0: Oh là là. Pénible, hein? Mais non! Non, moi je... Mais... Oh, je veux pas écouter ça, moi! Oh là là! Non, mais moi je veux écouter ça, moi!

0: 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Mais... Et voilà, c'était sympa ce Ralto, c'était sympa ce petit Steel Pulse, le titre Maca Splaff, où il est question de spliff, du reggae briton, un groupe cinquantenaire de Birmingham, c'est Steel Pulse, toujours actif, toujours en tournée dans notre année 2026. 2026, l'année des robots, des playlists automatiques, celle des despotes informatiques. Alors vas-y Coco, annonce ta sélection pour la suite de l'émission.
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0: Oula, ça y est, le robot fait son charmeur, il veut nous passer Mylène. Bon bah, moi je partage pas ce choix pour notre FM, hein. Pas envie de ça pour nos haut-parleurs, alors bah, on switch.

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1: Attends, mais oh, c'est pas l'ordi qui va dire quoi écouter, non? Bon alors, petite claque à l'algorithme grand Manitou, avec ce thème de l'organiste Jackie Mitou. On poursuit avec un autre pianiste jamaïcain, c'est Winston Wright et les Soul Kings, avec une version bien à eux d'un thème de film western de 1960, musique d'outre-mer pour les 7 merveilles.

Ceci est un message de l'équipe de Despot Hi-Fi. Attention. Attention. Il est maintenant nécessaire de valider le prochain morceau. Suggéré par votre application Despot Hi-Fi. Je répète. Il est maintenant nécessaire, pour le bon déroulement de la playlist, de valider le choix de l'automate. Appuyez sur le bouton OK. Appuyez. Despot Hi-Fi a choisi pour vous, Ariana Grande. Appuyez. Appuyez. Appuyez. Appuyez. Appuyez.

0: Ceci est un message de votre application Despot Hi-Fi. Vous avez refusé la suggestion Musica de l'application. C'est mal. Votre crédit Despot Hi-Fi sera donc amputé de 10 cryptomatiques. C'est automatique. Et c'est aussi inscrit sur les cryptos. Moins 10 cryptos. Mais dites, vous êtes maso? Pour récupérer vos cryptos, rendez-vous au plus tôt sur l'onglet paiement. Rubrique, donne ton code de CB mon bébé. Ce refus donne lieu à un premier gage. Il est important de noter qu'au troisième gage reçu, le blâme sera inéluctable. Attention. Votre pénitence a été choisie par les instances de Despot Hi-Fi. Les membres de la commission punition ont été mandatés pour déterminer votre punition. Après délibéré, le compte rendu stipule que vous êtes consigné dans votre chambre. La lecture automatique d'une playlist Spanish Machina Hit Parade 91-92 a été enclenchée, durée 2h46 minutes.
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On vient de survivre au châtiment auditif de l'appli maléfique qui nous fournit de la musique, c'est Despot Hi-Fi. Faut qu'on pense à signaler ça à la hotline maintenance, logiciel récalcitrant, heureusement.

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2: Mais voici alors arrivée une chanson qui est à la fois philosophique et astronomique. Le soleil a rendez-vous avec la lune. 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Philosophe, écoutez, cette phrase est pour vous. Le bonheur est un astre volage qui s'enfuit à l'appel de bien des rendez-vous. 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
2: Bonjour à toutes, bonjour à tous et bienvenue dans cet agenda du lundi 27 juillet. Vous êtes sur Radio Alto. Demain à 17h, festival de musique à la chapelle de la Corrie au Val d'Ayon, anciennement appelé Ayon Margeria 1000. Chaque semaine, un groupe différent vous accueille lors de votre visite de la chapelle. Et cette semaine à 17h, c'est le Quatuor à cordes, musique classique et romantique. Vous aurez Florence Binder, Virginie Michel au violon, Denis Bouet à l'alto et François Michel au violoncelle. Des musiciens des orchestres de Radio France et de l'Orchestre de Paris. En parallèle, le comité de jumelage Ayon-Sauzon proposera une vente de crêpes et de boissons fraîches à partir de 16h. Mercredi, c'est « Vie ma vie de forestier » de 9h à midi à Saint-François-de-Sales. Plongez dans le métier de forestier. Avec le martelloscope, un outil interactif et numérique, initiez-vous à la gestion d'une forêt. Vous pourrez choisir quels arbres couper ou préserver, comme le ferait un forestier. Cette activité est accessible à tous, c'est un événement gratuit sur inscription obligatoire auprès du Parc des Bauges. Jeudi, c'est jeudi découverte à Ayon Margeria 1000, et cette semaine, c'est une séance de planétarium. C'est 10€ par adulte et 5€ par enfant, sur réservation auprès d'Ayon Margeria événement. Jeudi à 11h et à 18h, ce sont les passerelles scientifiques à la maison faune-flore d'école. Des rencontres thématiques animées par des scientifiques. Deux créneaux vous sont proposés, un à 11h et un à 18h, ça dure 1h30. Et ce jeudi, vous découvrirez les algues avec Agnès Sherman. Les algues ont des pouvoirs extraordinaires. La croissance ultra rapide des algues vertes est bien connue, surtout pour les ennuis qu'elles nous causent. Mais les algues, c'est tout un monde méconnu de beauté, de forme, de couleur, d'usage traditionnel et contemporain, qu'il vous invite à explorer. Cet accès est gratuit et ouvert à tous. Jeudi, dans le cadre du festival Musique et Nature, concert à 20h30 à l'église de Doucy en Bauges pour un voyage en Méditerranée avec piano et violoncelle. Et ce concert est en partenariat avec la fondation Facim. Il est précédé d'une flânerie dans le village de la Compote en compagnie d'un guide à 17h30. Il sera suivi d'une dégustation des deux ventes de rissoles à 18h30 à Doucy. Attention, réservation obligatoire pour la visite guidée. Pour toutes les informations et réserver votre concert, ça se passe sur www.musiqueetnature.fr. Jeudi, ce sont les jeudis rugissants de la lanterne qui rugit. Et cette semaine, c'est un atelier d'écriture ludique à partir de 10 ans. De 18h à 19h, suivi à 19h30 d'un spectacle de slam et poésie, L'errance est humaine de Mojo. Possibilité de manger sur place, participation au chapeau. Ce jeudi, live sunset au Mont Revard à 20h30. Une pop solaire, libre et incarnée, mêlant groove électro, mélodie lumineuse et textes évocateurs. Cet événement est gratuit et ça se passe au Mont Revard. Vendredi, apéro musique au cercle équestre Volteface à la Fécla de 18h à 20h. Accès libre et concert au chapeau. Vous trouverez petite restauration et buvette sur place. Concert d'été du vendredi à la brasserie du maire La Puy Gros. Ouverture du bar à 18h, concert vers 20h avec cette semaine le groupe Nevermind. Vendredi, Cinébus à Cusy à 21h avec la projection du film L'objet du délit. Dimanche, c'est la fête du village d'Arit, organisée par le comité des fêtes à partir de 11h. Vous trouverez des stands, des spectacles, un show de VTT trial, de la danse country et des concerts à partir de 18h30, suivi d'un grand bal à 21h. Deux courses pédestres seront également proposées à 9h et 10h30 pour les enfants, ainsi qu'un concours de pétanque à 13h30. Buvette et restauration sur place. Dimanche, c'est le 36e concours de bûcheron à Ayon Margeria 1000. Une journée au grand air, rythmée par des épreuves de rapidité à la hache et au passe-partout. Une trentaine de bûcherons professionnels s'affronteront dans diverses épreuves à partir de 14h. Vous trouverez également un marché, des jeux et des animations à partir de 10h et de quoi vous restaurer sur place. Plus d'informations auprès d'Aillon Margeria Événements. À la fin de l'été, du 28 août au 3 septembre, la marche des partisans revient. Cette initiative fait la jonction de différentes envies, celle de se balader en montagne, de faire du sport ensemble, et celle de parler de la situation locale comme mondiale et des systèmes politiques. Ils invitent tous les jeunes de la région à se joindre à eux pour se rencontrer, marcher ensemble et enrichir les discussions. Pour participer ou avoir des informations, envoyez un mail à partisanwalk@systemli.org avant le 15 août. Le festival Musique et Nature se produit également hors du cœur des Bauges avec plusieurs dates cette semaine. Ce soir, récital de Lucas Desbargues en l'église de Saint-Laurent d'Annecy-le-Vieux à 20h30. Et dimanche, voyage à Venise avec violon et clavecin. Partez à la découverte de la musique vénitienne en l'église de Montmain à 20h30. Toute la programmation et la billetterie se trouvent sur www.musiqueetnature.fr. Les communes de La Tuile, Doussard, Chevaline et Ciné-Village vous invitent demain soir, mardi 28 juillet, à une séance en plein air au complexe d'animation La Base de La Tuile en Haute-Savoie pour voir ou revoir le film en fanfare. Le festival La Friche des Rails revient du 28 juillet au 20 août à Annecy avec une nouvelle programmation estivale. Chaque mardi et jeudi, artistes et associations locales investiront La Friche des Rails avec des ateliers, des scènes ouvertes et des DJ sets. Cette semaine, vous trouverez mardi musique et contes pour enfants à partir de 18h30, des musiques traditionnelles grecques et du rock gréco-oriental. Et jeudi, on part sur une soirée électro à partir de 17h30 et jusqu'au bout de la nuit. La programmation complète d'Alto est disponible sur notre site internet à la rubrique Grille des programmes. C'est également là que vous aurez accès à toutes les émissions d'Alto en podcast ainsi qu'aux horaires de passage sur la FM puisque nous sommes passés en grille d'été depuis début juillet et ce jusqu'à début septembre. C'est la fin de cet agenda. 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

0: Tu rêves depuis toujours de parler patois savoyard couramment ou presque, cette chronique est pour toi.
1: Bécal patois.
0: Ça veut dire quoi ça?
1: Ça veut dire, bien sûr, voici le patois.
0: Une chronique avec Jean-Claude Micharly, raconteur patoisant.
1: Et Catherine.
0: Bonjour Jean-Claude, dans cette nouvelle année, comment tu vas?
1: Bonjour Catherine, ça va très bien, bon, il faut tenir, hein, voilà.
0: Bah oui.
1: Donc bonne année à toi, puis à tout le monde, et que la radio se porte
0: même
1: bien.
0: Si on,
1: tout...
0: voilà, même si on nous écoute en été, bonne année, ça marche quand même.
1: Ah ouais, c'est... oui, oui.
0: Il n'y a pas de saison pour
1: on
0: souhaiter
1: peut,
0: du
1: on
0: bien.
1: On ne peut pas passer à côté.
0: Dis Jean-Claude, depuis le temps qu'on fait des petites chroniques, là, moi en fait, je n'ai toujours pas compté en patois. Tu ne voudrais pas m'apprendre?
1: Oui, ben oui, on peut, oui, on va essayer, oui.
0: Oui, on va essayer, je vais faire de mon mieux.
1: Ouais. Mais à l'école, il ne fallait pas compter en patois.
0: Ah, c'était interdit.
1: C'est, ouais, c'est quand la Savoie a été rattachée à la France, il a fallu parler français, quoi. Ouais. Alors
0: bon, la base de la base, de ouais, 1 jusqu'à 10 déjà.
1: Jusqu'à 10, bah, yon, yon, on sait 1. Dou, 2. Très.
0: Hein,
1: pour rouler, très. 4. 4, ça ne roule pas, ça fait
0: 4 semaines.
1: Saint. 5, c'est saint.
0: Saint.
1: Chez. Chez. 6.
0: Chez.
1: Sat.
0: Sat.
1: Sat, c'est la semaine. Sat, 7 jours. 7 jours. 8. 8. Il y a 8 heures qui n'ont pas pu passer avec qui. 9, ça se disait nous.
0: Nous.
1: Ouais. Et 10, ça se disait 10.
0: 10, ok.
1: C'était, voilà, il y a des nombres comme ça
0: qui ne changeaient pas.
1: Qui ne changent pas avec le français.
0: Bon, alors, et pour calculer, alors, comment est-ce qu'on ferait 1 plus 1 égale 2? Comment est-ce que...
1: Bah, yon, tu... voyons, il y en a deux.
0: Bah oui, tiens.
1: T'es bête, yon, voyons, il y en a deux, DJ. Bon. Après, si tu veux, yon, ah oui, d'où? Il faudrait...
0: On, alors, on, comment tu dis?
1: Yon.
0: Yon. Alors, yon. Yon, Awedou. D'accord.
1: Avec deux, il faut très.
0: Fond, c'est fond? Fond? Égal.
1: Il faut. Il faut.
0: Il faut.
1: Il faut. Il faut. Très.
0: Il faut très. D'accord.
1: Et puis, d'où et d'où?
0: Il faut quatre.
1: Quatre. Il faut quatre.
0: Ça y est, ça commence. Vas-y. Après.
1: Après, très, très, Awedou, il faut cinq.
0: Ben oui, mais tu me fais pas deviner. Toi, tu sais. Mais nous, avec les auditeurs, on apprend. Alors,
1: d'accord. Ouais.
0: Je dis pas la réponse tout de suite. J'essaye.
1: Alors, tu vas faire 5, 5 plus 5 à Ouedou. Combien il faut
0: 5 à Ouedou, ils font C.
1: Sat.
0: Ça, voilà, c'était ça que je voulais dire.
1: Sat.
0: Ça. Ok. Et puis, alors, et moins, comment est-ce que tu dirais?
1: Ben oui, ben, moins, il faut... Si on a nous, moins, très, combien il faut?
0: Il faut c'est, six,
1: ouais.
0: Sept,
1: chez. Chez, six, ouais. Et puis, très, si tu es l'avion, combien il faut?
0: Si eh bien, il fait doux.
1: Oui. c'est du gros calcul, attention.
0: Non, mais c'est déjà pour mémoriser les choses,
1: ouais,
0: c'est
1: ouais,
0: parfait,
1: ouais.
0: Tu vois.
1: Et sat et sat. Ah, là, il faut...
0: Oula, ça va être
1: sat
0: dur.
1: Et sat, comment il faut sat et sat
0: ça fait, ça, il fait 14, mais
1: ouais. Alors, on est tatoués, on est 14. 14.
0: D'accord. Je crois qu'on fera une leçon spéciale sur les nombres au-dessus de 10.
1: Oui.
0: Juste pour dire les dizaines, 20.
1: Oui, 10, 20, 30, 40, 50, 50.
0: Oui.
1: 60, je dis pareil, 60.
0: D'accord.
1: Et 70, ça ne se disait pas, on disait 70.
0: Ah, mais c'est très logique. Moi, je suis comme pour le parler des Suisses ou des Belges.
1: Ouais.
0: Et donc du patois.
1: Alors,
0: okay.
1: On disait 70, et... Alors, octante, ça se disait pas bien. Je sais pas pourquoi ils disaient pas. On disait bien 90, pour dire 90.
0: Oui.
1: 90.
0: Mais pas le 80. Le 80, il disait comment? 80?
1: Non. Ouais, 80. 80, ah, ouais. Ouais. Ouais, c'est des bizarreries de je sais pas pourquoi. Moi, ça y est, c'est... Moi, j'ai jamais entendu dire 80. Par contre, 70, 60, 90, on disait, je l'ai vu parler comme ça.
0: D'accord.
1: C'est bizarre, hein,
0: qu'il y ait... Oui, bah, écoute, c'est, ouais, c'est la limite avec, ouais, la France, la frontière. Et 100?
1: 7.
0: D'accord. 1000 après?
1: Ouais, ben, bah, on a... Il y a Yev Navath, on avait dû 2000.
0: 2000. Et ouais. 2020, tiens, 2026? D'accord.
1: 2020.
0: C'est vrai que ça sonne presque italien, là. Hein,
1: oui, oui, oui. C'est sûr qu'il y a eu des influences un peu de partout. Hein.
0: D'accord.
1: Voilà.
0: Bon, et toi, tu avais pensé à un problème digne du certificat d'études.
1: Oui, non, mais disons que... Ouais,
0: tu voulais me coller.
1: Quand on était en fin de primaire, il y avait le certificat d'études, et puis on nous donnait des problèmes un peu de qui portait sur plusieurs calculs. Exemple, un paysan qui doit laver son tonneau. Alors, il dit, oh, il y a le pierre qui va laver sa bosse. Il va laver les tonneaux. Qui met au fort. Et alors, la bosse, elle contient 315 litres. Et la grosse bosse, 13 litres. Et puis, là-bas, il faut mettre des gadgets pour la laver. Il faut mettre de l'eau dedans. Et puis, brasso, on le met sur une échelle par terre. Et puis ça permet de bouger le tonneau et de le secouer en avant en arrière. Alors bon, une fois qu'on avait fait ça, mais il faut la laver. Alors pour la laver, il fallait aller chercher de l'eau. Il fallait alors créer des gars, le borgno, c'est le robinet, c'est le bassin, quoi. Il fallait chercher de l'eau derrière avec un seau et puis remplir. Alors il fallait la remplir au tiers. Voilà. On ne bétonne pas bien, il ne faut pas remplir la bosse, il faut une bétonne. On tire de la bosse. Hein.
0: Oui, c'est mon tir.
1: Alors, 315 litres, ça faisait à peu près 105 litres. Bon. Alors, pour aller chercher au bassin, combien il va faire de voyage pour mettre ces 105 litres avec un seau qui faisait 12 litres. Bon, c'est des calculs
0: et ça difficiles. Et ça fuit ou pas, le seau?
1: Pardon?
0: Le seau, il fuit?
1: On cisne.
0: Non, mais est-ce qu'il fuit? Parce que généralement dans les problèmes, ouais, il y avait ça aussi.
1: Les seaux, les baraquins, comme on dit, ils ont toujours un trou. Ouais, ouais. Non, ils ne perdaient pas. Donc, et après, combien de temps il va faire pour faire ça? Et voilà. Combien de décilitres, combien de voyages il va faire? Et quel temps il va mettre? Parce que il met 7 minutes et 20 secondes pour faire le voyage au bassin et revenir.
0: D'accord.
1: Vous voyez, donc, tu vois, il fallait calculer les minutes. Alors, les minutes, ça arrivait à 60, etc.
0: Ouais,
1: et voilà, c'était déjà compliqué, ça. Ben.
0: C'est clair.
1: Alors, après ça, si vous voulez, brassant. Alors, pour bien la nettoyer, ils accrochaient une chaîne, parce qu'elle part le trou du tonneau. Ils mettaient un peu le bouchon. Puis dedans, ils mettaient du chêne, plusieurs mètres, tu vois. Alors, quand on bougeait le tonneau, la chaîne, elle frottait
0: l'intérieur.
1: Parce qu'après, s'il y avait un goût dans le vin, c'est arrivé à mon cousin qui habitait là derrière. Chaque année, il y avait le même goût. Parce qu'il n'avait pas les tonneaux comme il faut. Tu vois. Alors, il dit que. Alors, goûte à vache, tiens, goûte à vache, oui, tiens, goûte à vache. Ouais, il est bien bon. Ah, il y a un chougoué, il y a un chougoué derrière, il y a un petit goût.
0: Un chougoué pas bon, hein, d'accord.
1: Et voilà, parce qu'il avait pour l'avoir la brosse à qui m'en faut.
0: Et voilà, donc pour avoir du bon vin, il faut déjà avoir des tonneaux,
1: ouais,
0: bien nettoyés.
1: Ouais, ouais.
0: Ça, c'est vraiment typique.
1: Oui, parce que là, maintenant, c'est fini, ça.
0: L'activité locale, quoi.
1: Mais avant, tout le monde avait deux ou trois traits. Tout le monde faisait du vin, tout le monde faisait de l'agneau, là. Tout le monde faisait de la culture, la polyculture. Ils faisaient des patates, ils faisaient du blé, ils faisaient des légumes. Et ils élevaient un cochon. Donc on était presque en autarcie. Hein.
0: Ben oui.
1: Et voilà.
0: C'est ce qu'on disait. Tandis
1: que maintenant, c'est bien tout terminé, tout ça. Hein.
0: Eh oui. On importe du vin, ouais, de je ne sais pas où.
1: Ouais, voilà.
0: Bon, bah, sur ces bonnes paroles, Jean-Claude, merci beaucoup. Je vais m'entraîner encore un petit peu. Hein,
1: non, non, mais tu vas déjà pas mal. Je crois que tu vas réussir ton certificat.
0: Tu crois ? Bon, on verra. Et puis, à bientôt, alors.
1: Oui. Salut, Catherine. Bientôt. C'était Vecal Patoué, la chronique du parler savoyard.
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Chères auditrices, chers auditeurs, bienvenue dans Musicine Kino. La musique en mouvement, la musique qui fait s'entrechoquer vos marteaux et enclumes auditives comme les épées s'entrechoquent à la bataille. Ce quatrième chapitre sera consacré à un sous-genre particulier de la fantasy, dont le héros le plus connu est Conan le Barbare. Il s'agit de la Sword and Sorcery, qui fut d'abord littéraire avant de baigner nos écrans de muscles huilés, de sang et de métal luisant. Vous avez pu entendre en ouverture Hundra's Return, un morceau composé par Ennio Morricone pour le film Hundra, réalisé en 1983 par Matt Simber. Un film d'exploitation qui suit la vengeance de Hundra, une Amazone seule survivante de sa tribu à la recherche d'un compagnon digne d'elle et qui aurait mérité plus de moyens à tous les niveaux. En dépit de quelques scènes d'action qui brillent surtout par l'énergie de Lauren Landon, je ne vous en conseille guère que la musique. Je vous propose dans ce chapitre tranché en trois parties de découvrir les musiques souvent épiques ou exotiques et parfois étranges que les aventures de guerriers et guerrières ont inspirées au cours de quatre décennies. Alors, montez le son, installez-vous confortablement, affûtez vos épées avant la bataille et laissez-vous ensorceler.

0: C'était The Battle of Walton's Camp, composé par Harry Robertson pour le film Hawk the Slayer, réalisé par Terry Marcel en 1980. Il s'agit sans doute de la première véritable aventure de Sword and Sorcery transposée sur un écran de cinéma. L'histoire de deux frères ennemis que tout oppose, l'un d'eux interprété par le truculent Jack Palance, et qui se battent pour la possession d'un artefact aux pouvoirs immenses.
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0: La musique de Robertson est un hybride étrange entre classique, électro et rock, lui donnant parfois des faux airs de générique de séries télé des années 70. Mais qu'en est-il de notre sujet principal ? Qu'est-ce que la Sword and Sorcery exactement ? Cette fameuse épée et sorcellerie. Pour bien comprendre de quoi il en retourne, il faut revenir à la fin des années 1920. De nombreux auteurs de genre publient alors leurs courtes nouvelles dans des magazines bon marché, les Pulps, dont le fameux Weird Tales. Et c'est le Texan Robert Howard qui sera à l'origine de personnages tels que Solomon Kane, le roi Cool et bien sûr Conan le Barbare, qui cristalliseront ce qu'est la Sword and Sorcery. Ces nouvelles décrivent des héros ou des héroïnes fortes, vaillantes, violentes et émotives. Mais leur caractère individualiste, leur besoin de liberté et leur propension à n'être au final ni totalement bon ni complètement mauvais en font des anti-héros à part entière. On voit ces personnages évoluer dans des aventures au rythme effréné, emplis d'action et de lutte contre le surnaturel et la sorcellerie, traverser des paysages exotiques et fantastiques et se battre aux côtés d'alliés hauts en couleur. Le genre a évolué au cours des décennies, avec des autrices et auteurs tels que Catherine Moore, Clark Ashton Smith, Michael Moorcock, Carl Wagner ou Fritz Leiber, celui qui inventa le terme même de Sword and Sorcery pour décrire certains écrits de Howard. Et il faudra attendre les années 80

pour voir apparaître les premiers films clairement inspirés par le genre. D'ailleurs, au printemps 1982, sort dans les salles américaines The Sword and the Sorcerer, réalisé par Albert Pune. L'histoire de Talon, un mercenaire d'ascendance royale armé d'une épée à trois lames, qu'il peut projeter sur ses ennemis, eh oui, les lames, hein, pas l'épée, et qui affronte le roi malfaisant responsable de la mort de sa famille, ainsi qu'un sorcier démon au pouvoir redoutable.

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1: Un anti-héros qui, à la fin du film, préfère abandonner le trône qui lui revient à quelqu'un de plus capable pour repartir à l'aventure. David Whittaker compose une musique rappelant les grands films d'aventure de l'âge d'or de Hollywood. Et donc voici Main Title, To Mylon, Gjusa Stabbed, qui illustre le prologue de The Sword and the Sorcerer.

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1: Un petit mois après The Sword and the Sorcerer, dont nous venons d'écouter la musique, sort, d'abord en Europe puis aux USA, un film qui posera les bases de la Sword and Sorcery sur les écrans pour les décennies à venir. Réalisé par John Milius, avec dans le rôle titre Arnold Schwarzenegger, à l'époque surtout connu pour ses activités de bodybuilding, il s'agit de Conan the Barbarian, sorti en mai 1982.
2: Why, Rexxar himself has come before me, threatened me, the king. What daring, what outrageousness, what insolence, what arrogance. I salute you.
1: Le jeune Conan voit sa famille assassinée par le chef de guerre Thulsa Doom, à la recherche du secret de l'acier. Puis, il est réduit en esclavage pendant des années, avant de devenir gladiateur et de finalement retrouver sa liberté. Il vit de rapine pendant quelque temps, se lie d'amitié avec d'autres aventuriers roublards comme lui, il devient temporairement riche et tombe amoureux d'une femme de la même trempe que lui. Et puis, il découvre que Thulsa Doom est bien vivant et qu'il est devenu le dirigeant d'une secte ophidienne qui étend son influence sur de nombreuses contrées. Sa vengeance sera terrible et culmine avec la mort de Thulsa. Le problème avec ce film n'est pas tant son récit d'une vengeance aveugle que les propos sous-jacents qui s'en dégagent et l'imagerie qui en a découlé. L'histoire s'inspire des éléments de certaines nouvelles de Howard, le père littéraire de Conan, mais s'en éloigne largement sur différents points. Là où Howard crée un pur divertissement d'évasion, Milius diffuse dans le scénario ses idées réactionnaires. On y retrouve dans le désordre une vénération de la force brute en opposition aux valeurs pacifiques des mouvements hippies, une glorification de l'individualisme prôné dans les Reagan, une hyper-masculinité en réponse aux avancées essentielles du féminisme, ainsi que d'autres joyeusetés de cet acabit, qui sont reprises dans l'inévitable tsunami de pastiches, plagiat et limitations qui déferleront sur les écrans ultérieurement.
2: Conan, what is best in life? To crush your enemies, see them driven before you, and to hear the lamentation of your women. That is good.
1: La musique de Basil Paul Douris deviendra un modèle du genre et sera largement imitée, mais rarement sera atteint à tel degré dans l'Homérique. Paul Douris a bien compris la brutalité de l'univers de Conan, mais aussi la puissance de ses émotions, et il compose une musique qui transcendra le film. Elle deviendra, pour ma part et celle de nombreux camarades, la bande originale de moult aventures rôlistiques. Un des morceaux les plus emblématiques est sans doute « Riddle of Steel, Riders of Doom », que l'on entend dans le début du film et la scène du meurtre des parents de Conan. La chorale, l'orchestration et la rythmique en fin de morceau ne sont pas sans rappeler les Carmina Burana Dorf, ceux qui participent sans doute à la grandiosité de l'ensemble.

C'était la BO de Conan the Barbarian, sortie fin mars 1982 et composée par Basil Poldouris. À peu près à la même période se tourne un autre film, The Beastmaster, très librement inspiré du roman éponyme d'André Norton. Il est réalisé par Don Coscarelli, le papa de la série des films d'épouvante Fantasme. Son héros, Dar, est capable de communiquer avec les animaux et de s'en faire des compagnons. Ici un aigle, deux furets ainsi qu'une panthère noire qui l'aideront avec des compagnons humains à renverser le règne de terreur d'un culte et son prêtre qui apprécie les sacrifices d'enfants et ainsi venger la mort de son père adoptif et le village qu'il avait recueilli. I have my eyes. I have my cunning. And now I have strength. Ah oui, Dar est aussi le fils perdu d'un roi que le prêtre avait cherché à faire disparaître suite à une prophétie en l'arrachant à sa mère et en le faisant enfermer dans une vache, source de son pouvoir. La musique est signée Lee Holdridge, qui nous gratifie d'une partition agréablement mélodique et dont voici un extrait.

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1: C'était The New Kingdom, composé par Lee Holdridge pour The Beastmaster, dans ce chapitre de Musicine Kino dédié à la Sword and Sorcery. Après les aventures de Conan et Dar, c'est la déferlante. Il semble qu'Américains et Italiens se tirent la bourre afin de nous offrir les pires ersatz possibles avec des héros comme Sangral, Hathor, Kane, Erlik, Gunan, Ilias, Mace, Kuchek, Gore et d'autres encore. On aura même droit à la renaissance d'un sous-genre jusqu'alors plutôt tourné vers le peplum en la présence du film d'Amazon, mais qui s'éloigne un peu de notre sujet. Pour les autres, il s'agit pour la plupart de films dits d'exploitation qui sont produits avec peu de moyens et rapidement tournés afin de profiter de l'engouement pour un gros succès, Conan dans ce cas précis. On peut saluer l'efficacité de certaines prods qui parviennent à écrire, produire, tourner, monter et distribuer au cinéma des films plus ou moins potables, seulement quelques mois après les exploits plus ou moins douteux de Schwarzy sur grand écran. On déplorera en revanche le manque de sensibilité et d'originalité des auteurs qui recyclent sans vergogne l'intrigue du héros banni, ou dont la fiancée ou la famille a été massacrée, et qui n'a bien souvent pour seule motivation que la vengeance. Vengeance qui, cela va sans dire, justifie ses actes aussi déplorables et moralement douteux soient-ils. L'un de ces films est Sangral, La Spada di Fuoco, réalisé par Michele Massimo Tarantini en 1982. Les ingrédients sont les mêmes. La famille d'un héritier est massacrée par un chef de guerre, puis traquée. Sa nouvelle famille se fait également massacrer sous ses yeux alors qu'il est crucifié. Et il est sauvé pour préparer sa vengeance. La musique de Franco Campanino est un mélange entre Orff et Morricone, dont je vous laisse apprécier les subtilités.

0: Après ce mélange raté entre la guerre du feu et Conan, qu'est Sangral, et sa guerre du fer, on verra apparaître sur nos écrans démunis une araignée géante, des jumelles naïves, très naïves, trop naïves, des frères ennemis encore, des cannibales, des longues moustaches de méchants, des femmes au sein nu pour des raisons diverses et souvent gratuites, des perruques mal fixées, des combats à l'épée chorégraphiés avec les pieds, un deltaplane et j'en passe. En 1983, Lucio Fulci, plus connu pour ses giallo et ses films de zombies, réalise Conquest, qui sort du lot par son côté onirique, à la limite du psychédélique. Tout cela grâce à une photographie à contre-jour usant de filtres et de brouillards artificiels. Le scénario classique, un jeune homme se lance dans une quête contre le mal et trouve en la personne d'un barbare misanthrope, ami des animaux, un compagnon idéal, qui deviendra lui-même le protagoniste principal du film, afin de combattre et finalement détruire la cruelle sorcière Okron et ses hommes loups.
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0: Franchement, j'ose annoncer que c'est là la plus belle tentative des Italiens en Sword and Sorcery. Alors bien sûr, le film a ses limites. Si les masques des hommes-loups n'étaient pas aussi ridicules, si Sabrina Siani, la méchante sorcière, ne passait pas son temps simplement habillée d'un masque et d'un micropagne, si Jorge Rivero, alors grande star du cinoche au Mexique, avait un registre de jeu un peu plus étendu que celui d'une moule, on aurait pu assister à un spectacle moins nanardesque. Mais l'élément qui démarquera le plus Conquest des autres œuvres de ce chapitre reste probablement la musique créée par Claudio Simonetti, membre fondateur du groupe de rock progressif Goblin. Électronique, la partition tranche totalement avec le modèle de Paul Doris pour Conan et participe grandement à l'atmosphère étrange du film. Écoutez donc ce Night Creatures suivi de Killer Moles et vous m'en direz des nouvelles.

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1: Il s'agissait des claviers de Claudio Simonetti pour le film Conquest en 1983. La même année sort dans les salles un film d'animation d'un genre un peu particulier. Utilisant la méthode de la rotoscopie, qui consiste à filmer les scènes du film avec de vrais acteurs, puis à en reproduire les silhouettes et les mouvements image par image. Ce procédé donne au film un réalisme saisissant, dont certains détails sont parfois même déroutants. Fire and Ice, c'est son titre, est le fruit d'une collaboration entre Ralph Bakshi, réalisateur, et Frank Frazetta, artiste illustrateur de légende spécialisé dans la fantasy. Le travail sur les corps, les paysages, le ciel, ainsi que la mise en scène en général donnent à Fire and Ice une dimension conanesque qui aurait pu être un excellent retour aux sources littéraires.
2: Tira.
1: Malheureusement, le scénario ne suit pas forcément et utilise le cliché éculé de la demoiselle en détresse, la princesse Tigra, qui passe son temps à se faire capturer puis à s'échapper, tout cela en bikini, cela va sans dire. Bon, il faut dire que ses camarades masculins passent aussi leur temps en slip de peau de bête, donc ça compense. Dommage, car les personnages de Dark Wolf et Necron, de même que l'univers développé, ont beaucoup de potentiel.

C'est un certain William Kraft qui compose une musique tour à tour héroïque et inquiétante, avec forces envolées symphoniques, plages de cordes sur le fil et martèlement de piano qui donnent à l'ensemble une bien belle allure.

0: C'était le titre principal suivi du prologue et de Necron's Assault, composé pour Fire and Ice par William Craft en 1983. Tournons-nous de nouveau vers Basil Poldoris, qui rempile pour une suite à Conan, réalisée par Richard Fleischer en 1984. Conan the Destroyer, s'il ne possède plus les défauts majeurs de son prédécesseur, n'est objectivement qu'un pâle reflet du premier opus. On y voit Conan, toujours interprété par Schwarzenegger, plus stéroïdé que jamais, escorter une princesse naïve vers une tour de cristal dans l'espoir de voir son amour perdu ressuscité en échange. Les combats contre des monstres tout droit sortis d'un film Deadwood devraient amuser les plus courageux, mais je trouve que le personnage de la guerrière Zula, interprété par l'inégalable Grace Jones, vaut à lui seul le détour.
1: How do you attract a man? 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
2: 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Like that!
0: La musique, quant à elle, reste dans la même veine que pour le barbare. Poldoris reprend certains thèmes et conserve toute son énergie, comme dans ce Riders of Taramis.

C'est la fin de cette première partie. Je vous retrouve dans pas longtemps pour la suite de ce chapitre de Musicin Kino consacré à la Sword and Sorcery. Et en guise d'adieu, je vous offre la musique du jeu Conan Hall of Volta, développé par Eric Robinson et Eric Parker en 1984, et dont la sortie sur Apple, Commodore et Atari coïncida avec la sortie au ciné du Destructeur, dont vous venez d'entendre un des morceaux principaux. Je vous dis à bientôt dans Musicin Kino.

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1: Il est 17h ici à Paris, à Madrid. Bonjour à tous.
2: Karine Bellichat.
1: À la une, après une petite amélioration, les pompiers français qui luttent contre l'incendie ravageant le sud-ouest font déjà face à une remontée des températures qui va de nouveau compliquer la situation avec jusqu'à 40 degrés attendus dès demain. L'exécutif français est en première ligne face aux interrogations sur les moyens dont disposent les services de secours. Le président Macron est sur place cet après-midi. En Espagne, le feu n'est toujours pas maîtrisé non plus, mais les autorités espèrent pouvoir maîtriser les immenses brasiers aux portes de Madrid, avant là aussi une nouvelle vague de chaleur attendue. Et puis au Moyen-Orient, même si le front iranien est calme, pas de frappe américaine, pas de réplique de Téhéran sur ses voisins, les Houthis pro-iraniens perturbent de plus en plus l'exportation de brut saoudien. L'incendie dans le sud-ouest de la France est stabilisé mais pas fixé. Après des jours de progression ininterrompue, il y a moins de foyers actifs depuis la nuit dernière, mais le feu n'est pas pour autant maîtrisé et cette petite accalmie pourrait être très provisoire car les prévisions météo inquiètent avec des températures de nouveau très élevées dès demain. Le président Macron est sur place cet après-midi pour rencontrer les forces mobilisées. Les oppositions interpellent l'exécutif, estimant que les moyens alloués à la sécurité civile ne sont pas suffisants, pointant aussi le manque d'avions Canadair disponibles. Écoutez la réponse de Laurent Nunez, le ministre de l'Intérieur, après le Conseil des ministres ce matin.
3: D'une manière générale, le budget de la sécurité civile, qui relève du ministre de l'Intérieur, le programme 161, il est passé en crédit de paiement en 2017, de 450 millions à 800 millions en 2026. Donc c'est une augmentation de 76%. On est presque au double. Donc une augmentation significative des moyens, et puis évidemment des moyens aériens. Je suis sidéré, effaré de voir qu'on commente notre flotte aérienne en se contentant de parler des Canadair. La flotte aérienne française, elle a une force, c'est qu'elle est très diverse. C'est le président de la République qui l'a voulu. 12 Canadair, 8 avions Dash, et puis nous louons chaque année, et c'est le cas actuellement, 10 hélicoptères bombardiers d'eau, et puis 6 avions qui sont des avions bombardiers, ce qu'on appelle les avions Air Tractor. Nous en avons 6, ce qui en fait d'ailleurs une des flottes les plus importantes d'Europe.
1: 42 000 hectares ont déjà été ravagés par les flammes. L'incendie se situe toujours à 15 km de l'agglomération de Bordeaux, la grande métropole régionale, noyée sous une fumée orange. 220 000 personnes sont désormais des déplacés climatiques. Et tant que le feu n'est pas stabilisé, les habitants ne sont pas autorisés à regagner leur domicile en France. Alors qu'en Espagne, certains évacués de la région de Madrid vont pouvoir rentrer. Premier signe d'amélioration sur le terrain. Les incendies ont ralenti leur progression. Le gouvernement espagnol dit espérer maîtriser d'ici demain soir les feux autour de la capitale. Deux jours décisifs avant une nouvelle vague de chaleur dès mercredi qui rend le risque de nouveaux incendies extrêmes. La capitale espagnole n'est certes pas directement touchée, mais cernée par les flammes, couverte par une épaisse fumée et exposée à un air très pollué tout le week-end. Reportage de Juan Cascon.
4: Le centre de Madrid bondait comme chaque week-end, comme si de rien n'était. Mais samedi, quand on levait les yeux vers le ciel à la Puerta del Sol, sur la Gran Vía ou au Retiro, la scène n'avait rien d'habituel. Karina gère une baraque à churros à côté de la gare d'Atocha.
5: Le ciel était très sombre à cause de la fumée. Des fois, le soleil était rouge, ça faisait peur. Et il tombait des cendres, je n'ai jamais vu ça.
4: Une étrange lumière jaune inondait les rues, l'odeur de brûlé était partout et respirer devenait un encore plus difficile pour ceux qui souffrent des maladies respiratoires ou pour les personnes âgées comme Raphaël.
6: J'étais inquiet à cause de toutes les informations qui arrivaient et de tout ce qu'on voit à la télévision. J'ai 80 ans et cet air n'est pas bon pour moi. C'est presque apocalyptique.
4: Un épisode que les touristes qui ont visité la capitale espagnole ces derniers jours n'oublieront jamais. À l'aéroport de Madrid, Loïs et Lucie, les Français.
7: Je crois que c'était il y a deux jours, ça, au réveil, ça m'a réveillé un peu plus tôt, comme s'il y avait de la fumée dans l'appartement.
8: C'est surprenant de voir aussi près de la ville, oui, c'est inquiétant. On a surtout aussi suivi l'actualité en France. Du coup, on compare, on se demande pourquoi il y en a autant partout.
9: Ce sont 3,5 millions de Madrilènes exposés à des niveaux de particules fines dans l'air bien supérieurs à ceux recommandés par l'Organisation mondiale de la santé. Juan Cascon, Madrid, RFI.
1: C'est en fait tout le pourtour méditerranéen qui est confronté aux incendies. Dans la région des Pouilles, en Italie, plus de 400 personnes ont dû être évacuées par la mer en raison de la progression des flammes. Et en Algérie, 7 personnes soupçonnées d'être à l'origine de départs de feu ont été arrêtées. Depuis le début de la saison, moins 6 Algériens ont péri dans des incendies. Dans le reste de l'actualité, le président ukrainien est à Londres pour rencontrer le premier ministre Andy Burnham. Volodymyr Zelensky veut conclure avec les Britanniques un accord sur les drones. Direction ensuite les États-Unis demain pour tenter d'obtenir de Donald Trump davantage de missiles Patriot pour contrer les attaques russes. Mais les stocks sont limités après des semaines de guerre au Moyen-Orient. Une baisse des stocks qui explique peut-être la pause des frappes américaines en Iran. Thèse développée dans la presse que dément l'administration Trump, affirmant vouloir laisser une chance à la diplomatie. Pour la troisième nuit consécutive, il n'y a eu ni bombardement américain, ni frappe aérienne sur les pays de la région. En revanche, les alliés de Téhéran, les rebelles houthis du Yémen, ont lancé de nouvelles attaques de drones contre des infrastructures pétrolière saoudienne et perturbe de plus en plus, Hormuz étant toujours paralysé, l'itinéraire de contournement par le détroit de Bab el-Mandeb. Jeanne Bartoli.
10: Des pétroliers qui quittent les côtes saoudiennes après avoir rempli leurs cuves et qui rebroussent chemin avant d'arriver vers le détroit de Bab el-Mandeb. Fait nouveau désormais, certains de ces navires opèrent même un changement d'itinéraire. Selon les données du site de suivi maritime Vortexa cité par le Wall Street Journal, au moins 4 navires transportant du pétrole brut saoudien ont ainsi fait demi-tour la semaine dernière pour faire route vers le canal de Suez. Ce qui laisse entendre qu'ils pourraient ensuite emprunter le détroit de Gibraltar et contourner intégralement l'Afrique avant

0: 2021, qui a été élu président à la suite d'élections largement contestées. L'ONG ACLED recense plus de 450 morts civiles au premier semestre 2026 dans plus d'une douzaine de massacres. Cette répression croissante coïncide, Yelena Tomic, avec un remaniement à la tête de l'armée.
1: Quelques jours avant de devenir président, Minh Kline a nommé au poste de nouveau commandant en chef des forces armées Ye Win Ho, un fidèle de longue date et ancien chef des services de renseignement. La CLED observe depuis un changement tactique de l'armée birmane dans la guerre civile qui l'oppose à une myriade de groupes armés ethniques. Moins de frappes, mais des frappes plus meurtrières pour les civils et plus destructrices pour les infrastructures. En 2026, environ 20 millions de personnes ont été exposées à un ou plusieurs incidents violents dans un rayon de 5 km. Une stratégie de terreur qui vise à affaiblir la dissidence et les groupes de résistance qui contrôlent les zones frontalières et dont certaines abritent des gisements de terres rares et des routes commerciales vitales. L'ONG note également une surveillance accrue et une répression numérique des civils, accompagnée dans les centres urbains d'arrestations et d'enlèvements ciblés, ainsi que de recrutements forcés. Depuis que la Birmanie a sombré dans le chaos en 2021, la guerre civile a fait quelques 100 000 morts et des millions de déplacés.
0: L'homme suspecté d'une attaque au couteau à la mi-journée en France, à Paris, a été interpellé. Trois femmes ont été blessées, dont deux grièvement. Le mobile n'est pas encore établi. Et puis le suspect de l'attentat contre la Gay Pride de Berlin lui a été abattu par la police allemande hier soir, 24 heures après l'attaque qui a fait un mort et une trentaine de blessés. L'homme de 21 ans avait déjà été condamné en mai dernier pour avoir tenté de rejoindre le groupe djihadiste État islamique en Syrie, mais il n'avait pas été incarcéré. Voilà, c'est la fin de ce journal. Tout de suite, la série d'été des médias francophones publics consacrée au rire est produite cette année par la RTS.
2: Après les informations de Radio France Internationale, nous voici de retour sur Radio Alto.

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2: Bonjour à toutes, bonjour à tous et bienvenue dans cet agenda du lundi 27 juillet. Vous êtes sur Radio Alto. Demain à 17h, festival de musique à la chapelle de la Corrie au Val d'Ayon, anciennement appelée Ayon Margeria 1000. Chaque semaine, un groupe différent vous accueille lors de votre visite de la chapelle. Et cette semaine à 17h, c'est le Quatuor à cordes, musique classique et romantique. Vous aurez Florence Binder, Virginie Michel au violon, Denis Bouet à l'alto et François Michel au violoncelle. Des musiciens des orchestres de Radio France et de l'Orchestre de Paris. En parallèle, le comité de jumelage Ayon-Sauzon proposera une vente de crêpes et de boissons fraîches à partir de 16h. Mercredi, c'est « Vie ma vie de forestier » de 9h à midi à Saint-François-de-Sales. Plongez dans le métier de forestier. Avec le martelloscope, un outil interactif et numérique, initiez-vous à la gestion d'une forêt. Vous pourrez choisir quels arbres couper ou préserver, comme le ferait un forestier. Cette activité est accessible à tous, c'est un événement gratuit sur inscription obligatoire auprès du Parc des Bauges. Jeudi, c'est jeudi découverte à Ayon Margeria 1000, et cette semaine, c'est une séance de planétarium. C'est 10€ par adulte et 5€ par enfant, sur réservation auprès d'Ayon Margeria événement. Jeudi, à 11h et à 18h, ce sont les passerelles scientifiques à la maison faune-flore d'école. Des rencontres thématiques animées par des scientifiques. Deux créneaux vous sont proposés, un à 11h et un à 18h, ça dure 1h30. Et ce jeudi, vous découvrirez les algues avec Agnès Sherman. Les algues ont des pouvoirs extraordinaires. La croissance ultra rapide des algues vertes est bien connue, surtout pour les ennuis qu'elles nous causent. Mais les algues, c'est tout un monde méconnu de beauté, de forme, de couleur, d'usage traditionnel et contemporain, qu'il vous invite à explorer. Cet accès est gratuit et ouvert à tous. Jeudi, dans le cadre du festival Musique et Nature, concert à 20h30 à l'église de Doucy en Bauges pour un voyage en Méditerranée avec piano et violoncelle. Et ce concert est en partenariat avec la fondation Facim. Il est précédé d'une flânerie dans le village de la Compote en compagnie d'un guide à 17h30. Il sera suivi d'une dégustation des deux ventes de rissol à 18h30 à Doucy. Attention, réservation obligatoire pour la visite guidée. Pour toutes les informations et réserver votre concert, ça se passe sur www.musiqueetnature.fr. Jeudi, ce sont les jeudis rugissants de la lanterne qui rugit. Et cette semaine, c'est un atelier d'écriture ludique à partir de 10 ans. De 18h à 19h, suivi à 19h30 d'un spectacle de slam et poésie, L'errance est humaine de Mojo. Possibilité de manger sur place, participation au chapeau. Ce jeudi, live sunset au Mont-Revard à 20h30. Une pop solaire, libre et incarnée, mêlant groove électro, mélodies lumineuses et textes évocateurs. Cet événement est gratuit et ça se passe au Mont-Revard. Vendredi, apéro musique au cercle équestre Volte-Face à la Fécla de 18h à 20h. Accès libre et concert au chapeau. Vous trouverez petite restauration et buvette sur place. Concert d'été du vendredi à la brasserie du Merle à Puy-Gros. Ouverture du bar à 18h, concert vers 20h avec cette semaine le groupe Nevermind. Vendredi, cinébus à Cusy à 21h avec la projection du film L'objet du délit. Dimanche, c'est la fête du village d'Arit organisée par le comité des fêtes à partir de 11h. Vous trouverez des stands, des spectacles, un show de VTT trial, de la danse country et des concerts à partir de 18h30, suivi d'un grand bal à 21h. Deux courses pédestres seront également proposées à 9h et 10h30 pour les enfants, ainsi qu'un concours de pétanque à 13h30. Buvette et restauration sur place. Dimanche, c'est le 36e concours de bûcheron à Hayon-Margeria 1000. Une journée au grand air, rythmée par des épreuves de rapidité à la hache et au passe-partout. Une trentaine de bûcherons professionnels s'affronteront dans diverses épreuves à partir de 14h. Vous trouverez également un marché, des jeux et des animations à partir de 10h et de quoi vous restaurer sur place. Plus d'informations auprès d'Hayon-Margeria événements. À la fin de l'été, du 28 août au 3 septembre, la marche des partisans revient. Cette initiative fait la jonction de différentes envies, celle de se balader en montagne, de faire du sport ensemble, et celle de parler de la situation locale comme mondiale et des systèmes politiques. Ils invitent tous les jeunes de la région à se joindre à eux pour se rencontrer, marcher ensemble et enrichir les discussions. Pour participer ou avoir des informations, envoyez un mail à partisanwalk@systemli.org avant le 15 août. Le festival Musique et Nature se produit également hors du cœur des Bauges avec plusieurs dates cette semaine. Ce soir, récital de Lucas Desbargues en l'église de Saint-Laurent d'Annecy-le-Vieux à 20h30. Et dimanche, voyage à Venise avec violon et clavecin. Partez à la découverte de la musique vénitienne en l'église de Montmain à 20h30. Toute la programmation et la billetterie se trouvent sur www.musiqueetnature.fr. Les communes de La Tuile, Doussard, Chevaline et Ciné-Village vous invitent demain soir, mardi 28 juillet, à une séance en plein air au complexe d'animation La Base de La Tuile en Haute-Savoie pour voir ou revoir le film en fanfare. Le festival La Friche des Rails revient du 28 juillet au 20 août à Annecy avec une nouvelle programmation estivale. Chaque mardi et jeudi, artistes et associations locales investiront La Friche des Rails avec des ateliers, des scènes ouvertes et des DJ sets. Cette semaine, vous trouverez mardi musique et contes pour enfants à partir de 18h30, des musiques traditionnelles grecques et du rock gréco-oriental. Et jeudi, on part sur une soirée électro à partir de 17h30 et jusqu'au bout de la nuit. La programmation complète d'Alto est disponible sur notre site internet à la rubrique Grille des programmes. C'est également là que vous aurez accès à toutes les émissions d'Alto en podcast ainsi qu'aux horaires de passage sur la FM puisque nous sommes passés en grille d'été depuis début juillet et ce jusqu'à début septembre. C'est la fin de cet agenda. 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
1: Donc moi je suis Cassandra, je suis animatrice à Hayon Margeria Événement. Donc c'est une association qui propose des animations sur Hayon Margeria, la destination. Donc la station et puis Hayon Jeune.
2: Et là, on va voir ensemble la programmation de l'été, parce que tous les ans, Hayon Margeria Événement propose un programme d'animation. Alors j'imagine pour les touristes et pour les habitants des Bauges.
1: Complètement, oui.
2: Et est-ce que tu peux nous dire un peu ce qu'on va pouvoir retrouver semaine après semaine?
1: Alors, toutes les semaines, vous aurez donc le lundi un accueil gourmand, donc un pot d'accueil pour souhaiter la bienvenue aux touristes. Le mardi, une enquête mystère sur le Sentier des Étoiles, donc c'est un espèce de jeu de piste pour animer le Sentier des Étoiles, un sentier à Hayon Margeria qui est assez intéressant pour ce qu'il a été créé. Le mercredi, la fabrique à cerfs-volants, donc création de cerfs-volants, un succès l'an dernier, donc on recommence. Le jeudi matin, vous aurez les Colympiades, donc c'est les Olympiades un peu remixées sur le thème Koh-Lanta pour cette année. Et les jeudis soirs, donc les jeudis découvertes, c'est la petite nouveauté de cet été. Donc l'idée, c'est de proposer quasiment chaque jeudi soir un atelier un peu différent. Donc vous auriez atelier nichoir à oiseaux, à la découverte des champignons, du planétarium, des balades comptées, enfin un peu tout comme ça, les jeudis soirs de l'été.
2: Et alors pour tous ces événements récurrents, est-ce que les inscriptions sont nécessaires?
1: Ça dépend des animations, donc vraiment sur le site tout est inscrit, donc c'est assez simple à retrouver. Oui ça dépend, n'hésitez pas à nous appeler si jamais vous avez le moindre doute, on répond toujours au téléphone, donc de ce côté-là aucun problème.
2: Et est-ce qu'il y a certaines de ces animations qui sont adaptées aux familles ou aux enfants?
1: Complètement. Quasiment toutes sont pensées pour être adaptées aux familles et aux plus jeunes. Même les ateliers du jeudi soir sont complètement possibles pour quasiment tous les âges.
2: Donc ça va être récurrent sur les semaines de l'été. Ça commence quand ?
1: Ça commence la semaine du 6 juillet et jusqu'à la semaine du 30. Donc vraiment tout juillet août.
2: Et alors, au-delà de ces animations qui vont être récurrentes et qui déjà proposent pas mal de sorties ou de possibilités pour les familles, j'imagine qu'il y a des événements un peu phares aussi qui vont rythmer l'été.
1: Donc oui, complètement. La saison commence avec les événements le lundi 13 juillet, donc avec un marché de producteurs, un repas dès 19h30 et un esprit festif 13 juillet, donc bal, feu d'artifice, pour le 13 juillet. Ce qui est assez marquant cette année aussi à Hayon Jeune, c'est qu'il y a le passage du Tour de France. Donc on animera le mercredi 22 juillet des petits stands, il y aura à boire, à manger, puis quelques stands d'exposants qui pourront vous présenter quelques activités, donc ça peut être assez sympa. Le 25 juillet, donc c'est un mercredi, vous avez Astro Hayon, donc sur le thème Cap sur les éclipses. Donc plusieurs petits ateliers qui s'enchaînent, destinés surtout aux enfants dans l'après-midi, sur les éclipses solaires et lunaires. Puis, au fil de la journée, des animations également pour les adultes, avec des spécialistes dans ce domaine. Et en fin de journée, planétarium, puis observation du ciel et des étoiles. Donc voilà pour le 25 juillet. Le 2 août, vous avez le fameux concours de bûcherons d'Hayon Margeria. Donc c'est une grande compétition, où plein de bûcherons s'affrontent. Vous avez également plein d'animations toute la journée pour les enfants, les parents, pour faire du passe-partout par exemple. Donc c'est une scie avec quelqu'un de chaque côté où vous pouvez vous affronter. Vous aurez un marché d'exposants, vous aurez plein de choses comme ça. Enfin vraiment une chouette soirée, enfin une chouette journée pardon pour le 2 juillet. S'enchaîne également le samedi 15 août les arts en fête. Donc là, toute l'après-midi, vous baladez dans la station avec plusieurs compagnies à différents endroits. Un programme est établi, mais après, vous pouvez vous sentir libre d'aller là où ça vous intéresse spécialement. Puis, soirée quiz et repas le soir, avec un petit concert. Donc, quelque chose dans l'esprit art de rue. Et la fameuse foire du 13 septembre qui clôt notre saison d'été avec donc la foire d'Hayon Jeune, des grandes marmites en fonte qui cuisent, un énorme marché et puis le pot-au-feu, le repas de la foire.
2: Donc ça fait encore une très belle saison d'été.
1: Oui, complètement.
2: Pour les personnes qui souhaiteraient avoir soit le programme détaillé, soit savoir si c'est adapté, comment est-ce qu'on fait pour vous joindre ou vous rencontrer ?
1: On a un numéro de téléphone, le 06 38 52 22 38, pour nous contacter. On est également disponible par mail à animation@lesaillons.com ou sinon, simplement, vous pouvez également retrouver beaucoup de brochures dans les Bauges, principalement, chez plein de commerçants et de prestataires et sur le site web aussi de Chambéry-Montagne où toutes les animations des Aillons sont référencées.
2: Et alors quand on parle des Aillons, la plupart des animations, qu'elles soient récurrentes ou ponctuelles, elles vont avoir lieu plutôt où ?
1: Alors c'est à deux endroits, donc ce sera surtout à Val d'Aillon, donc c'est Aillon Margergamil anciennement, donc la station, et plusieurs événements ont aussi lieu à Aillon le Jeune, donc le village.
2: Ok, donc là, si on gravite autour des Aillons, on pourra en tout cas retrouver ces animations-là.
1: Exactement, c'est complètement ça.
2: Et est-ce que vous avez des locaux ou des bureaux dans lesquels on peut vous rencontrer ?
1: On sera beaucoup sur le centre d'accueil donc de Val d'Aillon pendant l'été, notamment pendant toutes les animations. Donc si jamais vous avez des questions ou quoi, n'hésitez pas, on y sera au moins une fois par jour au centre d'accueil.
2: Merci infiniment, Cassandra, pour
1: ce programme. Avec grand plaisir.
2: Et bel été.
1: Merci beaucoup à vous aussi.
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0: Allez, c'est parti! Et bonsoir, tu es bien sur Radio Alto, la radio qu'il te faut, au 94.8. Nous sommes partis pour une petite heure d'aventure karatokesque. Mais nous ne sommes pas cinq, comme annoncé dans le générique. Nous sommes que trois des cinq du générique. Ce soir, nous sommes avec Letty.
2: Coucou.
0: Nous sommes avec Anne.
3: Hello.
0: Et Margot est remplacée par un Fabien qui fait ça si bien.
3: Oui.
0: Bonsoir Fabien.
3: Hello Fabien.
0: Et Chloé n'est pas remplacée. Mais on pense à elle quand même.
3: Elle tient, bon, Margot aussi, hein, mais on s'est débrouillé comme on a pu.
0: Ouais. Donc nous voici partis pour une petite aventure sonore d'une heure avec un nouvel invité que vous allez découvrir dans très peu de temps, avec un nouveau thème. Et oui, avant de commencer, si on se faisait un petit résumé de l'épisode précédent où nous avions accueilli Pierre pour son épisode à lui. Bienvenue dans le résumé de Karatoké. Attention, toujours à la tronçonneuse.
4: Bonjour Dorothée, Laetitia, Anne. Bah écoutez, je suis ravi d'être avec vous ce matin. C'est un endroit exceptionnel, votre radio. Alors, le thème de l'émission qu'on a choisi un petit peu ensemble, Dorothée, puisqu'on
0: en a parlé. On en a discuté, voilà. Mais c'est toi qui as choisi.
4: C'était nos premiers amours de jeunesse. C'était ce qui s'est passé hier. C'était notre adolescence.
5: Wow. Et donc,

0: ce qui s'appelle Yesterday.
1: Ça veut dire hier.
0: Oui. Ah bon, ça veut pas dire demain ?
2: C'est pas tomorrow. Hein.
1: Boutade, puisqu'on m'a boutadé tout à l'heure.
2: Voilà.
0: Invité. Tu nous ferais pas un petit bout de guitare dessus ?
3: Ah bah si vous chantez avec moi, je suis prêt.
0: Ah oui. Un tout petit bout. Alors ça, c'est de l'impro,
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3: Je vais faire toute l'émission avec ma guitare.
1: Hein. Bah, c'est... Non, on adore.
0: Un petit bout aussi.
3: Alors, juste un petit bout.

0: ben voilà. Donc là, j'ai fait mon tour, c'est fini. Merci à toutes.
1: Et oui, c'était une émission haute en couleurs et en émotions. Si tu veux réécouter nos émissions, auditeurs, tu vas sur radioalto.info, clique nos émissions et karatoké, bien sûr, tu peux choisir. On en est à la 10e.
2: Wow.
1: C'est trop bien.

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1: Et ouais, 10 ans de karatoké, vous vous rendez compte comme la route était longue. Oh là là, que d'années passées ensemble, les filles.
2: Et ouais, on n'a pas trop changé d'ailleurs.
1: Ah ouais, non, toujours aussi fraîche. Bon, qui me ramène à la réalité et me dit qu'en fait c'est que la dixième?
2: C'est déjà la dixième.
3: C'est déjà la dixième.
1: Alors ouais. J'ai fait un petit calcul mental dans ma tête, à 10 émissions par an, dans 10 ans on en aura fait 100.
2: Oh, qu'est-ce que tu calcules bien.
1: T'as vu, hein.
2: Dis donc.
1: On est sur le chemin du succès.
2: Ah oui, on est sur la pente ascendante.
3: Mais tu sais qu'il n'attend pas le nombre des années.
1: Tout à fait. Alors, cher auditeur, tu dois sûrement t'inquiéter de savoir qui est notre invité.
2: Non, je pense qu'il s'inquiète surtout d'avoir entendu beaucoup Anne dans le résumé, hein, et pas la minute Letty avec tous mes romans philosophiques. Bref,
1: alors en fait, tes minutes Letty font 10 minutes.
2: Oui, je
1: donc,
2: sais.
1: Donc, dans les 3
2: mais
1: minutes de
2: Cara
1: Bref, ah oui, c'est génial, ça rentre pas. Ça rentre pas. Et puis Anne nous chantait une chanson sur quelqu'un qui part. Donc il y avait un petit clin d'œil avec le thème choisi par notre invité. Oui. Alors on va découvrir notre invité à travers sa première chanson. Et toi auditeur, donc tu peux partir des backstage pour...

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cuisine avec un bruit régulier de train de nuit. Les changements de rythme dus aux différentes phases du programme de lavage sont comme des passages de tunnels ou de viaducs, et parfois un aiguillage provoque un claquement qui se répercute à chaque bogie et trouble pendant un instant la paisible respiration de cette jeune fille qui ressemble à un train et que je regarde dormir à travers la nuit. En fait, Barberine est un être tout à fait imaginaire, et toute ressemblance avec des personnages existants serait absolument fortuite et miraculeuse. C'est pourquoi je n'ai pas de scrupule à la raconter comme elle est. Elle m'a d'ailleurs autorisé à le faire et ne m'a rien caché de ses vices et de ses fantasmes et de ses aventures et de ses expériences. Mais je n'ai jamais pu pénétrer dans son jardin secret et parfumé de tubéreuses.

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2: Bonjour à toutes, bonjour à tous et bienvenue dans cet agenda du lundi 27 juillet. Vous êtes sur Radio Alto. Demain à 17h, festival de musique à la chapelle de la Corrie au Val d'Ayon, anciennement appelé Ayon Margeria 1000. Chaque semaine, un groupe différent vous accueille lors de votre visite de la chapelle. Et cette semaine à 17h, c'est le Quatuor à cordes, musique classique et romantique. Vous aurez Florence Binder, Virginie Michel au violon, Denis Bouet à l'alto et François Michel au violoncelle. Des musiciens des orchestres de Radio France et de l'Orchestre de Paris. En parallèle, le comité de jumelage Ayon-Sauzon proposera une vente de crêpes et de boissons fraîches à partir de 16h. Mercredi, c'est « Vie ma vie de forestier » de 9h à midi à Saint-François-de-Sales. Plongez dans le métier de forestier. Avec le martelloscope, un outil interactif et numérique, initiez-vous à la gestion d'une forêt. Vous pourrez choisir quels arbres couper ou préserver, comme le ferait un forestier. Cette activité est accessible à tous, c'est un événement gratuit sur inscription obligatoire auprès du Parc des Bauges. Jeudi, c'est jeudi découverte à Ayon Margeria 1000, et cette semaine, c'est une séance de planétarium. C'est 10€ par adulte et 5€ par enfant, sur réservation auprès d'Ayon Margeria événement. Jeudi à 11h et à 18h, ce sont les passerelles scientifiques à la maison faune-flore d'école. Des rencontres thématiques animées par des scientifiques. Deux créneaux vous sont proposés, un à 11h et un à 18h, ça dure 1h30. Et ce jeudi, vous découvrirez les algues avec Agnès Sherman. Les algues ont des pouvoirs extraordinaires. La croissance ultra rapide des algues vertes est bien connue, surtout pour les ennuis qu'elles nous causent. Mais les algues, c'est tout un monde méconnu de beauté, de forme, de couleur, d'usage traditionnel et contemporain, qu'il vous invite à explorer. Cet accès est gratuit et ouvert à tous. Jeudi, dans le cadre du festival Musique et Nature, concert à 20h30 à l'église de Doucy en Bauges pour un voyage en Méditerranée avec piano et violoncelle. Et ce concert est en partenariat avec la fondation Facim. Il est précédé d'une flânerie dans le village de la Compote en compagnie d'un guide à 17h30. Il sera suivi d'une dégustation des deux ventes de rissoles à 18h30 à Doucy. Attention, réservation obligatoire pour la visite guidée. Pour toutes les informations et réserver votre concert, ça se passe sur www.musiqueetnature.fr. Jeudi, ce sont les jeudis rugissants de la lanterne qui rugit. Et cette semaine, c'est un atelier d'écriture ludique à partir de 10 ans. De 18h à 19h, suivi à 19h30 d'un spectacle de slam et poésie, L'errance est humaine de Mojo. Possibilité de manger sur place, participation au chapeau. Ce jeudi, live sunset au Mont-Revard à 20h30. Une pop solaire, libre et incarnée, mêlant groove électro, mélodie lumineuse et textes évocateurs. Cet événement est gratuit et ça se passe au Mont-Revard. Vendredi, apéro musique au cercle équestre Volteface à la Fécla de 18h à 20h. Accès libre et concert au chapeau. Vous trouverez petite restauration et buvette sur place. Concert d'été du vendredi à la brasserie du maire La Puy Gros. Ouverture du bar à 18h, concert vers 20h avec cette semaine le groupe Nevermind. Vendredi, Cinébus à Cusy à 21h avec la projection du film L'objet du délit. Dimanche, c'est la fête du village d'Arit, organisée par le comité des fêtes à partir de 11h. Vous trouverez des stands, des spectacles, un show de VTT trial, de la danse country et des concerts à partir de 18h30, suivi d'un grand bal à 21h. Deux courses pédestres seront également proposées à 9h et 10h30 pour les enfants, ainsi qu'un concours de pétanque à 13h30. Buvette et restauration sur place. Dimanche, c'est le 36e concours de bûcheron à Hayon-Margeria 1000. Une journée au grand air, rythmée par des épreuves de rapidité à la hache et au passe-partout. Une trentaine de bûcherons professionnels s'affronteront dans diverses épreuves à partir de 14h. Vous trouverez également un marché, des jeux et des animations à partir de 10h et de quoi vous restaurer sur place. Plus d'informations auprès d'Hayon-Margeria événements. À la fin de l'été, du 28 août au 3 septembre, la marche des partisans revient. Cette initiative fait la jonction de différentes envies, celle de se balader en montagne, de faire du sport ensemble, et celle de parler de la situation locale comme mondiale et des systèmes politiques. Ils invitent tous les jeunes de la région à se joindre à eux pour se rencontrer, marcher ensemble et enrichir les discussions. Pour participer ou avoir des informations, envoyez un mail à partisanwalk@systemli.org avant le 15 août. Le festival Musique et Nature se produit également hors du cœur des Bauges avec plusieurs dates cette semaine. Ce soir, récital de Lucas Desbargues en l'église de Saint-Laurent d'Annecy-le-Vieux à 20h30. Et dimanche, voyage à Venise avec violon et clavecin. Partez à la découverte de la musique vénitienne en l'église de Montmain à 20h30. Toute la programmation et la billetterie se trouvent sur www.musiqueetnature.fr. Les communes de La Tuile, Doussard, Chevaline et Ciné-Village vous invitent demain soir, mardi 28 juillet, à une séance en plein air au complexe d'animation La Base de La Tuile en Haute-Savoie pour voir ou revoir le film en fanfare. Le festival La Friche des Rails revient du 28 juillet au 20 août à Annecy avec une nouvelle programmation estivale. Chaque mardi et jeudi, artistes et associations locales investiront La Friche des Rails avec des ateliers, des scènes ouvertes et des DJ sets. Cette semaine, vous trouverez mardi musique et contes pour enfants à partir de 18h30, des musiques traditionnelles grecques et du rock gréco-oriental. Et jeudi, on part sur une soirée électro à partir de 17h30 et jusqu'au bout de la nuit. La programmation complète d'Alto est disponible sur notre site internet à la rubrique Grille des programmes. C'est également là que vous aurez accès à toutes les émissions d'Alto en podcast ainsi qu'aux horaires de passage sur la FM puisque nous sommes passés en grille d'été depuis début juillet et ce jusqu'à début septembre. C'est la fin de cet agenda. 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

J'ai fait un rêve. C'était un concert dans un gymnase. Dans une salle où, qui est d'habitude prédestinée à des matchs de basket. Sauf que là, c'est un groupe que j'adore, que j'adorais, que j'adore toujours, les Beastie Boys. Et moi, je suis en retrait. Je suis un peu dans les vestiaires et j'observe de loin. Et c'est un peu surnaturel parce que j'ai l'impression d'y être, mais d'être un peu extérieur à tout ça. Et en fait, je comprends qu'en fait, je fais partie de l'organisation. Je suis même l'organisateur de ce concert des Beastie Boys dans ce gymnase. Et ils sont là, ils jouent et tout le monde a l'air de s'éclater dans les gradins et tout ça. Et moi, je suis en transe, quoi. Je prends un pied monumental. Et le concert se termine et le groupe sort de scène et on se dirige ensemble dans les vestiaires. Et on se retrouve dans les vestiaires en petit comité comme ça. Puis d'un seul coup, on se met à parler ensemble comme si on était potes, quoi. C'est hyper simple, c'est hyper facile. Et c'est trop agréable. Et j'ai vraiment l'impression d'un moment de complicité, comme il y en a rarement, tu sais, avec des amis qu'on connaît depuis toujours, quoi. Et on sert des verres de caramel mou, chaud. Et c'est hyper cool, quoi. Et je me suis réveillé avec une impression de réalité. T'as envie que ça continue pour toujours, quoi. T'as envie d'y retourner.

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c'est une masse exécrable d'unités glutineuses qui s'empiètent dans les parcours, se faufilent entre leurs semblables comme des vers visqueux, dans un mélange de sueur et de parfums bon marché. Présence d'un trop-plein de vie, mais qui transpire un arôme de mort, une ambiance de zombie, et ça s'étend et ça s'accorde. Ça se dissout dans son propre moule, c'est ce qui s'appelle la foule. Les fouliens font acte de présence, lourde présence. Pourtant ils ne participent jamais vraiment. On participe seul, et j'accuse la foule de ne pas être un élément. Les fouliens sont bavards, mais leur bruit, leur vent, leur tempête ne dit jamais rien. Brouillard de mots qui dans ce désordre ne manifeste que du vide sous un air de trop plein. Les fouliens se croisent, se frôlent, se touchent, mais ne se mêlent pas. Rapprochés, oui, si bien rapprochés, mais de par l'esprit étroit de chacun pour soi.

la fuite et l'esquive. Toujours en mouvement, mais pour fuir sans cesse une civilité oppressive. Les fouliens ne combattent pas pour leur liberté. Non, c'est l'individu qui combat pour ça. Une foule, ce n'est déjà plus qu'une foule. Mais passons. De toute façon, le fouliens ne connaît pas la honte, non. La honte appartient à l'intimité, pas à l'escadron. Alors le fouliens, lui, se complaît dans la masse, dans l'escadron. Car il y est en nombre, et le nombre a toujours raison.

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0: Bonjour, vous êtes bien sur le répondeur de Marina Churi. Je suis absente pour le moment. Vous pouvez me laisser un message après le bip.
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place. Il faut ajouter quelque chose après, ça va. Sinon, autant rien dire. Ça m'a beaucoup blessé. Quand on dit juste « ça va », j'ai l'impression qu'il manque quelque chose. 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